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0: 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Mes amis, je suis fier de nous, même si je suis fier de moi, comme mon Limbé, discipline, que tout le monde connaît ça dans moi-même, discipline. 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

0: 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Ça veut dire, je prends un téléphone en vim pour me déclarer le côté Mila musicalement. Mes amis, je suis fier de nous, même si je suis fier de moi, comme je suis discipline, que tout le monde connaît ça dans moi-même, discipline. Tout musicien qui vient derrière, je souhaite que vous ayez même discipline avec moi. 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Très sage, très humble. Je souhaite que jeunes musiciens qui parlent moi, qui viennent comprendre ça, pour arriver à atteindre l'apogée dans la musique haïtienne, même si vous n'êtes pas dans Tropicana, même si vous n'êtes pas dans Septan, mais vous n'êtes pas dans bagaille dans la musique haïtienne. 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

0: Merci à tous.
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0: Bon, pendant qu'on va marcher comme ça, supposons que tu as dit, et le qui s'y est comme là, faut s'y baisser les lumières toujours. 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